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2: Un gros chien qui va passer dans la rue, qui va traverser dans cette intersection-là, il est compté comme un cycliste.
3: Un écureuil?
2: Non, peut-être pas si petit que ça.
1: Tu peux pas faire ça. Ces pistes cyclables, ils comptent les piétons puis les gros chiens. 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
1: Bon matin à l'antenne du Boulevard 102, j'espère que vous allez bien. Je m'appelle Audrey Pinchot, toujours un plaisir de m'installer avec vous. 3 heures de bonne musique ce matin dans le Rock and Chill et on se promène pas mal. On va commencer avec Pink ce matin. Il y a du monde qui va me dire pardon. Pink dans le Rock and Chill, attends une minute. C'est une chanson qui a été performée pour la première fois par Roger Miller il y a plusieurs années maintenant, officiellement sortie par Janis Joplin en 1971. Et c'est une chanson qui a été énormément popularisée et qui a été repris plusieurs fois, dont par Pink. Et c'est une version live qu'on vous offre de Me and Bobby McGee dans les prochaines minutes à Boulevard 102. C'est parti, bon samedi.
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selon moi, probablement ma préférée de Scientist qu'on vient d'entendre dans le Rock and Chill. Vous êtes à Boulevard 102 pour nous rejoindre. Plusieurs façons de faire. Il y a le 88-971-1021 texto. 780-1021, ça c'est le numéro de téléphone. Vous vous gênez pas. Et encore plus facile, vous téléchargez l'application et ça vous permet de nous rejoindre de toutes les façons. Texto, téléphone, courriel, même si ça vous tente. Et surtout, ça vous permet de nous écouter d'un peu partout. Dans les prochaines minutes, Noah Kahan est là avec The Great Divide. Noah Kahan qui a sorti, plusieurs tunes qui ont su faire leur place dans les plus populaires dans les dernières années. Mais Noah Kahan qui a participé récemment, dans le dernier mois, au Tiny Desk. Je ne sais pas si vous savez ce que c'est les Tiny Desk, mais si vous tapez ça sur Google, vous allez retrouver plein de bands, plein d'artistes. Le but à la base, c'est de présenter des artistes un peu plus émergents ou de faire connaître des artistes, mais il y en a des très établis qu'on a pu entendre au Tiny Desk. Et Noah Kahan a sorti un mini spectacle Tiny Desk dans les derniers mois. Il a fait partie des invités. C'est des 18 à 25 minutes environ. Le plus récent, Denis vous en a parlé cette semaine, c'est les Foo Fighters qui est sorti. Puis c'est super le fun, c'est dépouillé, là. C'est doux, c'est vraiment... Pour moi, le talent se retrouve dans ce type de petits concerts-là, si jamais ça vous parle. Donc, Noah Kahan s'en vient dans les prochaines minutes. Et juste avant, c'est Nirvana avec un classique About a Girl acoustique.

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2: C'est un moment de l'année que je trouve trippant parce que la majorité des festivals sortent leur programmation ou ont déjà sorti leur programmation. Puis là, ben, je vois des noms des artistes que je vous joue, puis ah mon Dieu, celui-là va être à tel festival dans quelques mois. Muse va être du Festival d'été de Québec le 17 juillet prochain. Ça va être toute qu'une soirée. Je les ai jamais vus en format festival, seulement en aréna où c'est assez majestueux. Si vous les avez déjà vus, je vous dis, c'est impressionnant. Le décor est capoté, là. J'ai hâte de voir comment on va reproduire ça sur scène plein air ou si, justement, on va peut-être être un peu plus dépouillé sur le stage. Hâte de voir, vraiment. Muse, ça s'en vient au retour de la pause avec Madness. Il y aura également Shaboozy et Jelly Roll. Sans oublier Matrix. Vous êtes à Boulevard 102.1. Restez là.
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Deux grands talents, on vient d'entendre Jelly Roll et Shaboozy, qui est sorti dans les dernières semaines. Selon quelques-uns, la toune de l'été. Si jamais vous avez envie d'aller jeter un coup d'œil, Born to Die, vous allez voir, ça bouge, ça fait du bien, ça respire. Quoi qu'il mène aussi, un petit côté ensoleillé qui fait du bien, selon moi. Dans les prochaines minutes, All Time Low sera là. Greta Van Fleet avec You're the One et Matrix, ça s'en vient à l'instant. Gimme Sympathy, c'est la version acoustique qu'on vous offre dans le Rock and Chill ce matin. Bon samedi.

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1: Avez-vous des plans pour ce soir pour le match du Canadien contre les Sabres de Buffalo? Est-ce que vous faites ça à la maison? Est-ce que vous allez du côté du Centre Vidéotron? On dirait que je ne sais pas encore si je vais au Centre Vidéotron ce soir. Je suis allée jeudi. Super trippant comme ambiance. Mais j'ai l'impression que ce soir, ça va être à la maison avec des amis, une petite bière, de quoi de tranquille, d'un peu plus... Tu sais, la game est plus tard, hein? Elle est à 20h. On dirait qu'il me tente moins de sortir. Je suis toute seule. 88-971-1021, ça ressemble à quoi? Vos prédictions rendues là, je vais les prendre aussi. Ils vont gagner. Moi, j'ai les sur le cœur, là. C'est drôle parce que ceux qui me connaissent, vraiment pas la plus grande fan de sport au quotidien, mais quand les séries commencent, je sais pas ce qui se passe, je me transforme. Et donc, je suis prête. Je vous lis dans les prochains instants au 88-971-1021. Il arrive dans les prochaines minutes en onde avec nous autres. Green Day, Cedar, Cage the Elephant et Silverchair avec Anna Song. Bougez pas, vous êtes à Boulevard.
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Retour en 2004 avec Green Day ce matin, Wake Me Up When September Ends. On s'en va vers un One It Wonder, tranquillement pas vite. Gauthier avec Somebody That I Used To Know s'amène. Et juste avant, c'est Cedar avec la chanson Broken. Évidemment, on est dans le rock and chill. On se permet des petites versions un peu plus dépouillées.

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2: J'adore Zach Bryan et j'adore encore plus la formule du Rock and Chill qui nous permet d'aller chercher des artistes de tout horizon, mais qui restent dans le mood qu'on essaie d'installer le samedi dimanche matin de 7 à 10. Dans les prochaines minutes, il y aura Goo Goo Dolls avec Iris. Puis capable de pas entendre Max Larouche, celle-là, je sais pas vous autres. Là. Y a-t-il gâché pour vous la chanson d'Alex Warren, Ordinary, avec sa toune des séries? Si vous n'êtes pas affecté par cette tempête-là, ben comptez-vous choyer. Max Larouche est un de nos animateurs ici à Boulevard si vous êtes dans le show pour la première fois. Puis Max a cette fâcheuse tendance-là à vouloir reprendre des chansons, des classiques, des tunes qu'on aime vraiment, puis les gâcher pour les reprendre pour faire des tunes c'est canadien, des tunes sur un recap de l'année, d'actualité. Tu sais, mais ça vient vraiment gâcher l'original. Et pour certains, Iris des Goo Goo Dolls, on est marqué au fer rouge, hein, parce que Max nous a fait sa version en onde, puis on dirait que c'est dur de plus l'entendre. Fait que j'essaie de la mettre le plus souvent possible dans le Rock and Chill, question de nous purifier un peu, ça s'en vient. Au retour de la pause à Boulevard 102.
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Bon samedi, si vous venez de vous joindre à nous dans le Rock and Chill, je m'appelle Audrey Pinchot, on est ensemble jusqu'à 10h pour cette émission de fin de semaine qui ralentit le temps. Vraiment. Si vous êtes avec nous jusqu'à, j'allais dire jusqu'à 9h, mais je vous souhaite d'être là jusqu'à 10h même. Les Foo Fighters s'en viennent, Red Hot Chili Peppers, Maneskin, Bush. Et dans les prochaines minutes, on va entendre Mumford & Sons avec Rush Me, une chanson-titre d'un de leurs derniers albums, Ils en ont sorti deux en un an. Ils ont pas chômé, mettons. Ça a été rapidement. Et Rush Me est une de mes préférées de ces deux albums. On vous la joue dans les prochaines minutes, juste avant Noel Gallagher. Version acoustique de Don't Look Back in Anger, ça se passe maintenant.

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1: Je vous en parlais un peu plus tôt dans l'émission, mais si vous êtes fan de musique, il y a la chaîne YouTube, les Tiny Desk Concert de NPR, et je vous conseille d'aller faire un tour parce que le dernier concert qu'on a sorti d'à peu près une vingtaine de minutes, c'est celui des Foo Fighters, et je vous en parle parce qu'au retour de la pause, on va avoir la chance d'écouter une version acoustique d'Everlong. Si vous aimez le son acoustique des Foo Fighters, quoi qu'ils sont allés full band, mais le son un peu plus, je veux dire, live, dépouillé, ben c'est vraiment un petit concert à regarder. C'est des concerts qui sont vraiment pas longs. Et vous retrouvez toutes sortes d'artistes qui sont passés au Tiny Desk Concert. Fait que je vous le conseille. Sinon, ben les Red Hot Chili Peppers s'en viennent également. Talk avec Time Machine, qui est sa nouveauté. Chris Stapleton et Shine Down également dans les prochaines minutes. Et restez là parce qu'on va se jaser de la longue fin de semaine. Je vous souhaite un congé, d'ailleurs. Si c'est pas le cas, ben on vous accompagne. Inquiétez-vous pas. Et c'est de ça que je vais vous jaser dans les prochaines minutes. On revient.
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Vous n'êtes pas en reste en fin de semaine. On vous accompagne tout le week-end, que ce soit dans le Rock and Chill ce matin, demain matin, dans le Boulevard du Rock cet après-midi avec Dan, avec Colosse dimanche. Les Colosses du Rock, on a même un spécial qu'on vous offre qui est spécial cover. Et je trippe quand on fait ça parce que ça nous amène à découvrir plein de versions que peut-être on connaissait pas. Il y a les classiques, là, Disturbed qui reprend The Sound of Silence de Simon & Garfunkel. Il y en a plein là, qui me viennent en tête vite comme ça. Mais tu sais, il y a des covers qui ont dépassé l'original. Je pense à Hurt de Johnny Cash, qui est une chanson de Nine Inch Nails. Plus une toune à Nine Inch Nails, ça, là. Cette chanson-là appartient à Johnny Cash. Et donc, on va passer nos jours de fin de semaine, dans les prochains jours, à vous partager différentes versions. Et c'est Colosse, entre autres, et Dan qui seront vous accompagner. Donc, restez avec nous. Lundi, on ne vous lâche pas non plus. Il va y avoir des Boulevards du Rock. Question de vous accompagner de la meilleure façon possible, parce qu'il y en a qui ne sont pas en congé quand même. On est au courant. Et pour le reste, la programmation régulière qui reprend dès mardi matin, 6h, avec Marceau le matin. Béon, assez jasé dans les prochaines minutes. Bush avec Glycerine, c'est la version acoustique qu'on vous offre. Vous êtes à Boulevard.

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1: On vient d'entendre Talk avec Time Machine, sa plus récente. Vous trouvez ça comment? Ça bouge-tu trop pour un rock and chill pour un samedi matin? 88-971-1021. Je tombe en amour avec cette chanson-là. On dirait que depuis Runaway to Mars, ben, il y a A Little Bit Happy qui m'avait pogné un peu en dedans, mais rien pour me shaker. Et Time Machine, je trouve qu'il y a quelque chose qui pogne. Je trouve que le refrain est accrocheur. Il y a de quoi qui rend de bonne humeur. C'est-tu moi? 971-1021. C'est votre show, c'est vous qui avez le dernier mot. Au retour de la pause, Chris Stapleton avec, j'ai envie de dire, son classique Tennessee Whiskey s'amène.
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2: C'est bon, Marceau, t'as réussi à me faire fâcher lundi matin, ben, j'étais de bonne humeur.
3: Hey, Denis, on se pose la question en soleil. Qu'est-ce qui freine la télémédecine publique au Québec?
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2: 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On sort de la vidange. Ouais.
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It's been a while, Stain, de Boulevard 102.1 dans le Rockin' Chill. Dans les prochaines minutes, on s'en va écouter du Shinedown. Shinedown qui va sortir son 8e album, 8, le 29 mai prochain. Plus que 2 semaines d'attente. On se rappelle qu'on devait l'avoir l'été passé. Et ils seront du côté du Centre Vidéotron le 15 juillet en plein Festival d'été de Québec. Mais ça n'empêche pas du monde qui trippe sur Shinedown de se dire que c'est le Centre Vidéotron qui va gagner. Est-ce que c'est votre cas? 88 971 102 1. On écoute à l'instant la version acoustique de 45.

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2: Hey, c'est déjà la fin. Motadine que ça passe vite. Bon samedi, je vous souhaite d'en profiter. On se retrouve demain matin, même heure, même poste pour un autre Rock and Chill. Bonne game ce soir. Si vous allez au Centre Vidéotron, ben, profitez de l'ambiance. Vous faites ça tranquille à la maison. On aura définitivement l'occasion de s'en jaser demain. Et c'est Dan qui s'en vient dans les prochaines minutes avec le Boulevard du Rock. Manquez pas Colosse dès 15h. Et oubliez pas que c'est le spécial cover en fin de semaine. Si vous avez des suggestions, vous n'hésitez jamais non plus. Hein? 418-971-1021. Texto. Je m'appelle Audrey Pinchot, toujours un plaisir. À demain, là.
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2: Comment ça va? Je suis certain que ça va pas pire parce qu'il fait beau. First. Parce qu'il y a du hockey ce soir. Le CH pourra envoyer les sommes en vacances. On se le souhaite tous, hein? Et on est dans un long congé de 3 jours. Et la météo, quand même pas mal. C'est pas super chaud demain et lundi. Mais à part un petit peu de pluie demain, on s'en tire quand même très, très bien. Allez, vous autres, en fin de semaine, on vous joue des covers pour ce long congé de 3 jours. J'en ai 4 dans la première heure du Boulevard du Rock. On va jouer un cover avec Nickelback. J'en ai un autre avec Weezer. J'en ai un de Ghost et un de Chris Cornell pour partir ce Boulevard du Rock. L'original, c'est en 89, appartient à Guns N' Roses, Patience. Quelle belle balade. Et Chris Cornell, en 2016, avait décidé de la faire parce que sa fille voulait apprendre la toune. Tony Cornell, sa fille, voulait apprendre la chanson. Il s'est dit, ouais, je vais la faire, cette chanson-là. On connaît la suite. Chris Cornell nous a quittés, malheureusement, bien trop tôt. Et la famille a gardé ce cover sur les tablettes pendant quelques années. Puis en 2020, la succession de Chris Cornell a décidé de publier cette chanson-là. Donc, Patience, Chris Cornell, notre premier cover aujourd'hui. La tune de Guns N' Roses, si bien rendue par le regretté Chris Cornell. Hey, bienvenue tout le monde sur notre boulevard du rock au 102.1. Bon long week-end!

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1: Ouais, le spécial cover pour les trois jours ici à Boulevard 102.1. On en a sur le Boulevard du Rock aujourd'hui et demain. Colosse va en avoir sur les Colosses du Rock aussi pour les deux jours. Et lundi, Colosse va être là tout l'après-midi avec d'autres covers. J'y serai pour une édition spéciale de Mon Garage de 16 à 18. Ghost nous offre un cover dans les prochaines minutes. Ils sont allés piger sur l'album We Can't Dance de Genesis, sorti en 1991. Quel album? Ça s'est vendu à quoi? 10 millions de copies et plus, cet album-là. Et si je me trompe pas, c'était le dernier de Phil Collins avant qu'il quitte en 96. Donc, l'histoire de la toune qu'ils reprennent, Jesus He Knows Me, ben ça fit parfaitement avec le concept de Ghost, parce que Genesis faisait, dans le fond, la condamnation des preachers qui étaient tellement nombreux dans les années 80-90. Donc, avec le concept de Ghost, mettons que c'est un excellent fit. Donc, on se l'offre, cette chanson-là, cover de Jesus He Knows Me.

0: Creedence Grace sur le boulevard du rock au 102.1 de ce samedi. Comment allez-vous? Très bien, parce qu'il fait soleil. On a déjà 15, on s'en va vers 19-20 degrés aujourd'hui. Très belle journée, ça va être un peu plus nuageux vers la fin de la journée. On pourrait avoir de la pluie en soirée. Je vais vous donner ça en détail après la pause avec la météo des prochains jours. Three Days Grace, que je viens de jouer, sont pas mal occupés encore cet été, comme toujours. Ils font tourner un peu partout, ils vont être en Europe plus tard cet été. Ils vont donner un gros show le 4 juillet à Winnipeg, au Manitoba, avec Motley Crue et Hellstorm. Ils vont ouvrir également pour la soirée d'Iron Maiden au Parc Jean-Drapeau. Ça, c'est le 3 septembre. Donc, c'est deux gros shows avec des bons bands qui vont sûrement apprécier, qui vont faire que le band va apprécier être là. C'est ça que je voulais dire. C'était un peu... Ça n'a pas sorti comme je voulais tout à fait, mais c'est ça que je voulais dire. Dans les prochaines minutes, on va avoir un montage parce que vu que c'est spécial, le long congé de 3 jours, on a des covers chaque heure, mais on a aussi un montage, une séquence rock. Là-dedans, j'ai du Guns N' Roses, les Black Keys, Brandvan Tritonsend, Beck, Our Lady Peace et Lenny Kravitz. On revient dans pas long.
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16: Qu'est-ce qui nous attend pour ce long congé de 3 jours? Ben, c'est du soleil en première partie de journée, ennuagement après ça. Maximum confortable à 19 degrés pour aujourd'hui. Quelques averses pour demain avec un dégagement en mi-journée maximum de 17. Et pour lundi, le férié vous donne des nuages avec un max de 15 degrés.
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N'est-ce pas qu'on vient de traverser une très bonne séquence? J'en ai une à l'heure pendant cette journée, ce boulevard du rock spécial, où on joue des covers. C'est le cas pour les trois jours du long congé, collaboration de climatisation Pocket, notre partenaire pour cette thématique. Il y a des covers qui vont rejoindre souvent l'original. On va essayer de garder l'essence. Tandis qu'il y en a d'autres que la tone est carrément changée. Si on prend l'exemple de Johnny Cash, par exemple, avec Hurt, on est complètement ailleurs. C'est très différent de ce qu'était l'original de Nine Inch Nails. Et on comprend le contexte dans lequel ça a été enregistré. Par contre, il y a d'autres bands qui vont décider de garder la tune quasiment intacte, l'intensité des riffs, la structure de la chanson. Et c'est le cas du prochain cover que je vais vous offrir, sorti en 2021 avec Weezer. Rivers Cuomo a décidé d'être carrément très fidèle à l'original du Black Album de Metallica, sorti en 91 d'Enter Sandman. Et au milieu de la chanson, j'ai prêté oreille, je savais pas ça, il y a un petit clin d'œil à un hit de Weezer, Buddy Holly. On va aller écouter ça ensemble, version de Weezer à notre...

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1: Ouais, le spécial cover. On en joue bien en masse à chaque heure ici sur le boulevard du Rock. Et Colosse va en avoir cet après-midi également. Ça va être comme ça pour les trois jours de ce long congé. Prochain cover en est un de Nickelback qui prend une toune de Queen qui, sur l'album News of the World, ça a été un des grands succès. D'ailleurs, sur l'album, ça s'enchaînait avec We Are the Champions. C'est la toune We Will Rock You. Et je vous disais tantôt qu'il y a des artistes qui essaient de garder l'essence des tounes qu'ils vont reprendre. C'était le cas de Weezer. C'est un peu la même chose pour la version de We Will Rock You avec Nickelback. Assez fidèle à l'original. Mis à part probablement la voix plus éraillée, on va dire, de Chad Kroeger. On se l'offre à notre spécial cover à Boulevard 102.1.

0: We Will Rock You, version Nickelback sur le boulevard du Rock de ce samedi. Il fait tellement beau. Soleil, on a 16 degrés déjà. Le vent vient du sud et c'est la grosse différence. Même s'il vente là, 20 à 40 km/h aujourd'hui, les vents sont pas nord-est comme on est habitué d'avoir depuis à peu près un mois et demi, deux mois que ça n'a pas arrêté. Ça fait du bien. Belle fin de semaine dans l'ensemble. On a des covers toute la fin de semaine. J'en ai un de No Doubt à venir tantôt. Plus tard, un cover de Metallica, un autre de Sheryl Crow. C'est comme ça toute la fin de semaine à Boulevard 102.1. Ce soir, match numéro 6 entre le CH et les Sabres. Ça se termine ce soir. Je vous le dis, je suis confiant. Il faut que ça se termine ce soir, sinon je vais être totalement stressé pour un match éventuel lundi. Je pense que ça va pas arriver. Notez l'heure. C'est 20h ce soir au lieu de 19h. Donc, la Ligue nationale a décidé de garder ça à 20h. On revient.
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Pour le long congé de 3 jours, on vous joue plein de covers qui sont les meilleurs de l'histoire de la musique. C'est pas compliqué. Souvent, ces tunes-là sont devenues tellement populaires que l'original a été mise dans un tiroir et on n'entend plus que la version cover, finalement. Le prochain appartient à No Doubt. On est en 2002-2003. C'est une tune qui a très, très bien marché. Ça a été numéro 10 du Billboard Hot 100, nominé pour un Grammy pour Gwen Stefani et No Doubt. Et c'est une vieille tune, pour ceux qui ne savent pas, de 1984, à l'époque du New Wave, là, Talk Talk avait fait cette chanson-là. It's My Life. Et si vous ne le saviez pas, Gwen Stefani va être du côté du Festival d'été chez nous à Québec. Ça va être le 16 juillet. On se l'offre, cette chanson. The Talk Talk, façon Gwen Stefani, No Doubt, à Boulevard 102.1. C'est des covers tout le week-end.

0: À travers notre programmation musicale, on vous offre aujourd'hui, demain et lundi, des covers. C'est notre thématique en fin de semaine pour la fête des Patriotes et on vous propose les meilleurs covers à Boulevard. On explore des reprises qui ont marqué l'histoire de la musique, parfois jusqu'à surpasser les versions originales. 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J'ai aussi des montages, des séquences rock une fois l'heure. Aujourd'hui, sur le boulevard du rock, on va jouer du Cage the Elephant, Coldplay Live Jet, Mike Shinoda et Orgy dans la prochaine.
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7: Un mix de soleil et de nuages pour la journée, avec plus de nuages en après-midi, maximum à 19. Les averses débutent ce soir, un minimum de 11 cette nuit. Demain, ça va être plus nuageux, avec un dégagement à mi-journée, maximum de 17. Lundi, c'est congé, on va avoir droit à des nuages avec un maximum à 15 degrés.
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Social Cues avec Cage the Elephant sur le boulevard du Rock, samedi ensoleillé. On a 17 degrés et le max est à 19. D'après moi, on va dépasser ça d'une couple de degrés aujourd'hui. On a des covers, nous autres, pour les trois jours du long congé. Le prochain est une toune de Metallica et l'histoire de la toune remonte, en fait, à sa plus simple expression, au 17e siècle en Irlande. C'est un hymne irlandais. Dans les années 60, un groupe folk irlandais en a fait une version, les Dubliners ont fait une version de cette chanson-là. Et dans les années 70, en 1973, Tin Lizzy en a fait également une version, j'en ai un extrait.

Heaven, Whiskey in the Jar. Et en 98, qui fait ça? Metallica sur l'album Garage Inc. C'est le cover qu'on s'offre à Boulevard 102A.

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1: Ouais, c'est notre thématique tout au long de la longue fin de semaine. Aujourd'hui, sur le boulevard du Rock et dans les Colosses du Rock, même chose demain. Et je vous dis que lundi, Colosses va être là tout l'après-midi pour le congé. Moi, j'y serai de 16h à 18h pour le garage. Donc, plusieurs covers dans chaque heure à travers notre programmation régulière du boulevard du Rock. Et la prochaine toune, sortie en 1999 pour un film Big Daddy. Et les critiques avaient complètement démoli la toune. Est-ce que ça a touché Sheryl Crow tant que ça? Je suis pas certain, parce que au niveau de l'accueil des gens, ça a été tout le contraire. C'était vraiment wow, quelle bonne toune. C'est Rick Rubin qui avait produit cette chanson-là. Donc, c'est un cover d'une toune de Guns N' Roses qu'elle reprend. C'est la toune Sweet Child O' Mine. Et en 2000, pour se venger des critiques, elle a gagné le Grammy de la meilleure prestation vocale rock féminine cette année-là. Donc, pas pire pour une toune qui a été démolie par la critique. On écoute Sheryl Crow, Sweet Child O' Mine, à Boulevard 102.1.

0: toute la fin de semaine, c'était celui de Sheryl Crow, d'une toune de Guns N' Roses qu'on vient de vous jouer. On termine cette heure-là. On va aller au break et après ça, on va revenir avec du Pearl Jam, Red Hot Chili Peppers, Daughtry. J'ai un cover de Presidents of the United States of America. Une toune des années 80 qu'ils reprennent. Après ça, Guns N' Roses reprennent une toune qui s'appelle Knocking on Heaven's Door. Je vais le dire. Ah, des fois que ça sort pas comme on voudrait. Smash Mouth avec I'm a Believer, autre cover qu'on va jouer dans la prochaine heure. Bougez pas, on revient dans pas long.
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1: Ça part aujourd'hui et ça se termine lundi fin de journée, notre spécial Cover. Je vais prendre quelques secondes pour remercier notre partenaire dans cette thématique en fin de semaine, Climatisation Paquette, qui vous présente le week-end des Cover. Bon, tune à l'origine sortie à la fin des années 70. On est dans le au début du synthé, de la pop, là, qui s'est poursuivi dans les années 80. Un groupe britannique qui s'appelle les Buggles. Et la tune s'appelle « Video Killed the Radio Star ». À parté pour vous dire que j'adore la tune rigolote qu'on joue en français. Il s'est inspiré de ça. Internet a tué Musique Plus, on joue ça à Boulevard des fois. Le cover que je vous offre, c'est celui de The Presidents of the United States of America. On est bien plus dans les guitares saturées des années 90 du rock alternatif de ce band. Et on se l'offre ce cover au week-end des covers, les meilleurs covers sur la planète, uniquement à Boulevard 102.1.

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4: Météo pour le long congé. On a du soleil pour une partie de la journée. Après ça, ça va devenir alternance soleil-nuage avec un maximum à 19 degrés. Demain, généralement nuageux. Dégagement, par contre, en mi-journée avec un maximum 17 degrés. Pour lundi, l'aperçu des nuages avec un maximum à 15.
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J'espère que vous passez une bonne longue fin de semaine et merci de le faire avec nous autres. On est Boulevard 102.1, blvd.fm sur le web, l'application pour vos téléphones aussi disponible, plusieurs façons de nous écouter. Je regardais sur la route, ça va quand même assez bien, pas de ralentissement majeur, sauf ce qui est habituel là, à la hauteur de Pierre-Bertrand sur Capitale et sur Henri IV, le pont d'étagement du chemin Sainte-Foy, il y a une voie de retranchée, ça fait que ça va plus lentement. Les ponts, c'est ouvert. Si vous voyez quelque chose que j'ai pas vu, 418-971-1021 par notre texto. On a 3 jours de cover à vous offrir ici sur le boulevard du Rock et tantôt dans les Colosses du Rock. 1966, l'original, Neil Diamond écrit cette tune-là.

0: 2001 sur la trame sonore de Shrek. I'm a Believer. Smash Mouth.
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0: L'original de mon prochain cover est aussi sur une trame sonore de film. En 1973, Bob Dylan chante Knockin' on Heaven's Door. Ça se retrouve sur la trame sonore du film Pat Garrett et Billy the Kid. Et en 1991, sur l'album Use Your Illusion 2, Guns N' Roses font leur propre version. Et c'est celle-là qu'on va s'offrir à Boulevard 102.1.

0: Il y en a demain, il y en aura lundi aussi. Et je vous rappelle que lundi, j'y serai, moi, pour le Garage Adam, édition spéciale du férié. On va être là entre 16 et 18. Et juste avant moi, ben, c'est Colosse qui va vous accompagner tout l'après-midi, lundi, pour le congé. On va se lancer dans une autre heure tantôt. À part Owl Nation, je vais avoir du Metallica, je vais avoir du Soundgarden. Un montage, une quinzaine de minutes. J'en ai un à l'heure aujourd'hui. Et les covers que je vous offre, on va y en avoir un avec Imagine Dragons, un autre avec Limp Bizkit et un autre avec Shinedown.
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1: 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On a des covers toute la fin de semaine à travers notre programmation du boulevard du Rock et sur les Colosses du Rock avec Colosses tantôt sur le coup de 15 heures. Vous avez promis une toune d'Imagine Dragons. 2017, ils ont mis ça sur un EP live All Saints Studios qui est sorti au mois d'août cette année-là. Et c'est une version... ils sont allés sur l'album, le fameux album Jagged Little Pill d'Alanis Morissette de 1995. Ils reprennent Hand in My Pocket, version totalement dénudée. C'est une très bonne version que je vous joue à l'instant sur le boulevard du Rock au 102.1, spécial cover tout le long week-end.
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0: 102.1, Boulevard du Rock, spécial cover tout le week-end. On s'en vient après la pause avec les détails météo. On va repartir ça avec un montage. Une fois l'heure, j'ai des montages aujourd'hui. Séquence rock, là-dedans, j'ai Weezer, Muse, Fastball. Muse vont être à Québec, on le sait, mois de juillet. Sum 41, New Radicals, et on ouvre avec cette toune de White Reaper.
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4: Soleil nuage pour la journée, maximum confortable autour de 19 degrés. Voyons voir des averses débutant ce soir et cette nuit, minimum de 11. Demain, ça va être nuageux en première portion de journée. Après ça, ça se dégage, maximum à 17. Et pour lundi, le congé, c'est nuageux avec un max à 15.
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1: Pour les trois jours de ce long congé, à Boulevard 102.1, on vous présente des covers plusieurs fois dans chaque heure du Boulevard du Rock et plus tard, tantôt, avec Colosse, sur les Colosses du Rock. Il me reste deux covers à vous offrir dans cette heure-là. Un avec Shinedown, tantôt, et le prochain est avec Limp Bizkit. Ils sont allés chercher une toune de 1971 à des Who sur l'album Who's Next. C'est en fait, ça devait être sur un projet d'opéra rock de Pete Townshend qui s'est jamais vraiment réalisé. Et c'est pour ça qu'on a mis ça sur l'album. Puis, en 2003, Limp Bizkit a fait une reprise de cette chanson-là. Et vraiment, cette version est superbe. Voici Behind Blue Eyes, version acoustique Limp Bizkit, au 102.1 Boulevard.

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1: 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Le prochain cover est une très bonne performance, très solide. Une toune de 1973, à l'origine faite par le groupe du sud des États-Unis, Lynyrd Skynyrd. Ils sont encore en business, évidemment pas avec le groupe original, là. Mais ils sont venus à la Place Belle il n'y a pas si longtemps donner un spectacle. Et c'est Shinedown qui reprennent un de leurs classiques et c'est une performance vocale absolument extraordinaire de Shinedown. Il y a deux versions, il y a une version électrique. Moi, je vais vous jouer la version acoustique de Simple Man. Voici Shinedown à notre spécial cover à Boulevard 102.1.

0: quand même assez bien cette heure de musique à Boulevard 101 avec du Metallica. Restez là parce qu'après la pause, je vous offre un montage d'une quinzaine de minutes. Ça va être à la demi tantôt. Comme chaque heure aujourd'hui sur le Boulevard du Rock, j'ai des montages. J'ai aussi des covers et j'en ai deux très solides dans la prochaine heure. Un avec Disturbed et l'autre avec Johnny Cash, en plus d'un troisième avec Maneskin. C'est notre thématique en fin de semaine. Tout le week-end, on vous offre des covers. Colosse va être là tantôt, lui, à 15h pour la suite de notre fin de semaine. On revient dans pas long avec une toune de Three Days Grace.
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1: Les meilleurs covers de la planète tout le long week-end avec nous autres à Boulevard 102.1. Et le prochain est considéré comme étant une des reprises les plus puissantes de l'histoire de la musique. C'est à l'origine une chanson de Nine Inch Nails écrite par Trent Reznor. S'agit de Hurt, qui est reprise par Johnny Cash de Man in Black. Ça va se retrouver sur son album The Man Comes Around. Et faut comprendre le contexte. Évidemment, Johnny Cash est en fin de vie, donc ça devient comme un testament qu'il lègue à ses fans dans cette chanson-là. Et Trent Reznor lui-même a déclaré « Ce n'est plus ma chanson, c'est devenu la chanson de Johnny Cash » tellement cette interprétation est émouvante. On va l'écouter, ce cover de Johnny Cash. Voici Hurt sur le 102.1 Boulevard.

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2: Pas pire comme météo aujourd'hui, quand même, soleil-nuage avec un maximum à 19 degrés. On va avoir des averses débutant en soirée avec un minimum de 11 pour cette nuit. Demain, généralement nuageux avec dégagement en mi-journée, maximum à 17. Et pour lundi, des nuages avec un maximum de 15.
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1: On dit souvent que pour faire un succès avec un cover, faut vraiment se l'approprier sans trop dénaturer la chanson. Dans le cas de notre prochain cover, Disturb est allé chercher une toune des années 60 de Simon & Garfunkel. La toune s'appelle The Sound of Silence. Et ils l'ont fait à leur manière. On est passé d'une ballade folk à une ballade rock. Et le crescendo dans cette chanson-là est absolument magique. D'ailleurs, j'ai eu la chance de voir Disturb faire cette toune-là live. C'est vraiment impressionnant avec l'éclairage tamisé sur une petite scène centrale et la voix du chanteur de Disturb, c'est magique. Dans les prochaines minutes, on s'offre ce cover de Disturb. Voici The Sound of Silence à Boulevard 102.1.

Notre prochain cover date à l'origine de 1966 avec Frankie Valli et les Four Seasons. Ça a été repris par Damiano David et son band Måneskin. Voici Beggin', spécial cover.

0: toute la longue fin de semaine, notre thématique, c'est les meilleurs covers qu'on vous joue sur les trois jours. Moi, je vous attends lundi 16h jusqu'à 18h pour un spécial Garage à Dan. C'est Colosse qui s'en vient s'installer après la pause. Passez un bon samedi. Bye!
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2: C'est avec une petite fin de rhume que je vous souhaite un bon samedi. Bienvenue dans les Colosses du Rock. On va passer un beau 2 heures ensemble comme à chaque samedi et dimanche de 15h à 17h. Long week-end de 3 jours avec une thématique de reprise. Je vais avoir Avenged Sevenfold qui font Paranoid de Black Sabbath un petit peu plus tard. Qu'est-ce que j'ai vu aussi? Beat It, version Fall Out Boy et quelques autres petites surprises. Quand même pas pour toutes vous les dire. Mais là, c'est juste des petites reprises saupoudrées ici et là avec parcimonie. On va partir ça dans une couple de secondes avec I'm Just a Kid, chanson originale de Simple Plan sur leur premier album studio qui est sorti en 2002. Tout premier single officiel de leur carrière, ça avait propulsé à l'époque les 5 gars de Montréal directement sur la scène internationale. Une autre chose qui avait énormément aidé à la popularité de ce premier single-là, c'est d'être sur 2 trames sonores de films qui ont été populaires. Cheaper by the Dozen, moins cher à la douzaine en 2003 avec Steve Martin et Hilary Duff. Mais surtout, moi en tout cas, je m'en rappelle surtout à cause du film The New Guy, le nouveau en 2002 film d'ado dans le genre American Pie qui était bien populaire à l'époque. Et là, il y a une couple d'années, près de 20 ans après sa sortie, la chanson qui avait connu une deuxième vie sur TikTok grâce au défi I'm Just a Kid, où les gens recréaient des photos d'enfance. Le regain de popularité qui avait permis au single d'être certifié platine aux États-Unis en 2020. Juste avant Pearl Jam et Franz Ferdinand, c'est avec ça qu'on commence dans les Colosses du Rock à Boulevard 102.1.

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1: Long week-end de 3 jours avec une thématique de cover. Là, c'est une reprise de Last Kiss par Pearl Jam. À la base, ça devait être distribué seulement aux membres de leur fan club pour Noël en 1998. Mais devant la demande phénoménale des radios qui s'étaient mises à la jouer en boucle et qui continuent de la jouer, Pearl Jam a accepté de la sortir commercialement à une seule condition, que tous les profits soient versés aux réfugiés de la guerre du Kosovo. La chanson qui a permis de récolter plus de 10 millions de dollars et plus tard... On l'a intégré à l'album double de rareté Lost Dogs en 2003. C'est une chanson qui a été écrite par Wayne Cochran en 1961, mais ça a été popularisé d'abord par J. Frank Wilson and the Cavaliers en 1964. Ah!

Ça raconte l'histoire tragique d'un jeune couple victime d'un accident de voiture par une nuit pluvieuse. Eddie Vedder, qui avait découvert un vieux vinyle 45 tours dans un marché aux puces, il a convaincu le groupe de l'enregistrer rapidement durant un test de son à Seattle pendant leur tournée de 1998. On enchaîne avec un vieux classique des Beastie Boys avec la collaboration du guitariste de Slayer, Kerry King, pour le solo. Le lien entre les deux bandes, c'est qu'ils se sont partagés le réputé producteur Rick Rubin à l'époque. Voici donc No Sleep Till Brooklyn dans les colosses du rock à Boulevard 102.1. No!

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1: Pour commémorer son 50e anniversaire en tant que compagnie de disques, Warner Music qui avait sorti en 2009 la compilation Covered, A Revolution in Sound, qui est un album hommage de 12 chansons. On retrouve entre autres là-dessus une reprise de Tom Petty par Taking Back Sunday ou encore du Disturb avec une toune de Faith No More. Il y avait aussi du Mastodon et le classique Just Got Paid de ZZ Top. D'ailleurs, c'est leur regretté guitariste qui est décédé tragiquement dans un accident de moto en août dernier qui chante sur celle-là.

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titre Clumsy, l'album qui est sorti le 21 janvier en 97. Dans une couple de minutes, on va aller écouter un gros hit des Red Hot Chili Peppers qui viennent juste de vendre leur catalogue d'enregistrement, les Masters, comme on appelle, à Warner Music Group pour une somme estimée à plus de 300 millions de dollars. Ce deal-là qui couvre l'entièreté de leurs 13 albums studio. Ça inclut leurs 4 premiers albums qui étaient sortis à l'époque chez EMI et tous leurs grands succès chez Warner depuis Blood, Sugar, Sex, Magic en 1991. On estime que le catalogue des Red Hot génère environ 26 millions de dollars par année en revenus de streaming, de vente physique et en diffusion radio. Avant By The Way, un autre gros classique, mais par System of a Down. On monte le son pour Chop Suey dans les Colosses du Rock.

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6: Le deuxième album studio de Limp Bizkit s'appelle Significant Other. C'est sorti un 22 juin en 1999. Le groupe, lui, s'est formé à Jacksonville, en Floride, en 1994. Et pourquoi j'ai une toune de Limp Bizkit dans ma thématique cimetière du rock? C'est parce que Sam Rivers, bassiste fondateur, lui, est décédé le 18 octobre dernier à 48 ans seulement. Il a succombé à un arrêt cardiaque à sa résidence en Floride. Le groupe qui avait aussi, d'ailleurs, déjà dû composer avec ses graves ennuis de santé par le passé. Il avait combattu une maladie du foie au milieu des années 2010 avant de recevoir une greffe. Et là, ben, pour l'ouverture du festival d'été le 9 juillet prochain sur les plaines d'Abraham, aux dernières nouvelles, ça va être l'Australien Richie Buxton, qui est mieux connu sous son nom d'artiste Kid Nat, qui est aussi avec une certaine Eka Van Dahl, producteur aussi, le gars. Ils font souvent la première partie de Limp Bizkit par les temps qui courent, sauf que pour le FEQ, c'est les légendes Cypress Hill en première partie, ainsi dis-je, que le duo ontarien Cléopatrick pour ouvrir la soirée, pas de Eka Van Dahl. Tout ça pour dire qu'on écoute Nookie dans les colosses du rock à Boulevard.

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1: Long week-end de 3 jours, thématique de reprise, plein de covers pour vous autres. Je vais avoir Fall Out Boy avec Beat It dans une couple de secondes, chanson qui est hors album à sa sortie originale, qui a été plus tard incluse comme pièce bonus sur l'édition de luxe de leur 4e album studio, Folie à deux. C'est évidemment reprise du légendaire monument de la pop Michael Jackson, sorti en 1982 sur l'album Thriller. Dans la version originale de Michael Jackson, le fameux solo de guitare historique qui est joué par Eddie Van Halen. Pour leur version, Fall Out Boy qui ont recruté le guitariste virtuose John Mayer pour recréer le solo. Le bassiste Pete Wentz qui a raconté que l'idée de reprendre la chanson est venue après avoir discuté avec Michael Jackson lui-même, qui est un grand fan du groupe. Jackson leur a donné sa bénédiction avant qu'il entre en studio. On l'écoute un instant dans les Colosses du Rock.

0: Mumford & Sons avec la pièce titre de leur avant-dernier album Rushmere. On va s'arrêter un tout petit peu. J'ai un beau petit bloc de trois tunes l'autre côté de la pause avec du Matchbox 20, Ozzy Osbourne et Bad Religion. Dans une couple de minutes, on va y aller avec 21st Century Digital Boy.
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Toune Garage, je m'en vais pêcher dans le catalogue Adan Caron. Garage Adan, d'habitude, c'est les vendredis à compter de 18h. Mais là, long week-end de 3 jours, spécial cover, mais aussi édition spéciale du Garage ce lundi dès 16h. Dan va être là. J'ai été pigé dans son catalogue, donc comme je vous disais, là, cette fois-là, ça va être Depeche Mode avec Personal Jesus. Ça sera sur leur 7e album studio Violator, sorti un 19 mars en 1990. Le chanteur qui a écrit la chanson après avoir lu la biographie Elvis and Me de Priscilla Presley. Il avait été fasciné par le fait qu'elle décrivait Elvis comme son propre Jésus personnel, un homme qui était son mentor, son Dieu et son confident, au point d'en oublier sa propre vie. Avant la sortie du single en 1989, la maison de disques a placé des petites annonces cryptiques dans les journaux d'Angleterre avec le message « Your own personal Jesus ». C'était suivi d'un numéro de téléphone et en appelant les fans qui tombaient sur un répondeur qui faisait jouer un extrait de la

The Struts avec Body Talks. On termine en beauté avec une reprise du classique Born on the Bayou qui date de 1969 et une collaboration qui est née après que les Foo Fighters et John Fogerty lui-même aient partagé la scène pour la 47e cérémonie des Grammy Awards en février 2005. Ils sont entrés en studio peu de temps après pour immortaliser le tout. Ça se ramasse sur Songs for Monument Valley, une compilation caritative pour venir en aide aux Premières Nations de Monument Valley à la frontière de l'Arizona et de l'Utah. Pour les collectionneurs, par exemple, c'est plus facile à dénicher sur les versions européennes ou japonaises du single Resolve de l'album In Your Honor, où les Foo Fighters l'ont ajouté en B-side pour que la chanson soit pas uniquement sur une compilation caritative qui est devenue introuvable. Voici donc John Fogerty et les Foo Fighters dans les Colosses du Rock. Nous autres, on se reparle demain matin à 10h dans le Boulevard du Rock pour encore plein d'autres covers en ce beau week-end de 3 jours. Salut!

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